0: de sa cage pour se vautrer dans la vie des aveux et des infamies, pour lâcher toutes ses flèches, déposer tous ses voiles, mettre ses masques rouges, noirs et verts et se mettre à danser sur l'héritage de l'inconnu.
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1: La logique de Porrismon, c'est le fruit mûr tombé foutu de n'avoir pas été cueilli. Parce que l'homme n'avait pas prévu, voulu ou pu, connu ou su. Parce que l'homme a trop attendu, ou peut-être tout bonnement, parce qu'il l'a parfaitement voulu et eu. Si tant est que c'est l'homme qui veut. La logique de Porrismon. C'est l'écorchure qui s'infecte, c'est le microbe qui se délecte quand se rengorge le furoncle. C'est la fissure qui rigole et la rigole.

0: tricerie de la reprise. Un petit point de chaîne à droite, un petit point de croix à gauche, un petit point arrière devant, un petit point devant derrière.
1: La logique de Boris Mann.

C'est dans le swing de cette logique qu'un soir de mercredi décembre justement, un chien chauve travaillant du chapeau au milieu d'un macadam vague, près d'un amas d'âmes paumées et de dépouilles de sacs volés, me confia qu'il avait conçu entre deux ulcères d'estomac la prodigieuse problématique de la tactique du pourrissement, la logistique du pourrissement, la dialectique du pourrissement, la statistique du pourrissement, la balistique du pourrissement. Et dès l'école maternelle, l'instruction civique du pourrissement, toute une éthique du pourrissement, une poétique du pourrissement, celle d'une fleur inconnue, ou presque, sidéralement transparente, aux confins de l'absurde.